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1: Bon, continue à donner ça, quand il s'agit de me marcher dans mon petit chemin, personne. Papa, c'est vous. Le numéro 18, Créole, Mélodie Joyeuse.

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Jean Fessimus et tous les autres qui ont participé à cette émission, Joël Hercule, Charles Morinier, Catherine, Marie-Jo, les danseuses, on les applaudit tous très très fort. Et à samedi prochain.

Le groupe s'appelle Kafav, très connu en Haïti, très connu par les Haïtiens, même dans la ville de province. Et il faut remonter en 1979 quand ce groupe, trois jeunes, oui, Jacob Desvarieux, Pierre-Édouard et Georges Décimus se sont rencontrés à Paris et ont eu l'idée d'enregistrer un album. De cet album est sorti une chanson qui s'appelle Leve Kora ou Leve Yosa. Ça a été une première révélation. Et dès lors, ils ont senti la nécessité de pousser un petit peu la musique antillaise, de placer cette musique antillaise sur le marché international, d'où l'idée du groupe Kafav. Je vous demande d'applaudir les musiciens du groupe Kafav ce soir. Jacob et tout le reste, ils vont venir nous retrouver sur le plateau. Alors Jacob, ça se voit tout de suite. Et puis les autres qui sont là avec nous, on les voit arriver. Vous allez surtout les découvrir au fur et à mesure en écoutant leurs chansons. Ils sont là, ils se produiront en Haïti et c'est un plaisir pour nous de les accueillir. C'était en 1982 quand ils ont eu leur premier concert aux Antilles, plus précisément en Guadeloupe, dans un endroit qui s'appelle Bemao. Et depuis, Kafav a fait parler de lui dans les Antilles et également à l'étranger. On va écouter la première chanson ce soir du groupe Kafav. Ça s'appelle « Djin Djin » sur les paroles et la musique également de Jean-Philippe Martelly. Mesdames, Messieurs, Kafav.

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1: Mais là,

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Je suis l'Éternel, c'est là mon nom. Je ne donnerai pas ma gloire à un autre, ni mon honneur aux idoles. Seulement mon Dieu vous bat gloire, parce qu'il est digne de gloire. Bah, l'idée, vous l'entendez ?

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1: 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Consulat à Miami qui m'a contacté et qui m'a pour parler avec lui et pour nous trouver passeport le plus vite possible. 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Et on a toujours fonctionné dans le pays, que ce soit dans le sud, pour ne pas dire sur le grand sud ou sur le grand nord. 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
4: 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Je vais toujours parler avec vous. 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

0: Et voilà là, nous saluons au matin et nous saluons aussi Chabin tout à l'heure, nous pourrons le rejoindre. Alors, que ce soit à côté que vous attendez nous et saluons, nous disons bonjour et nous disons nos sincères condoléances à l'endroit de Bishop Jean-Claude Deauville. En outre, nous avons plus de détails et pendant ce moment, nous déroulé. Nous saluons Archbishop Peter F. Moss, nous saluons Chabé. Nous pompons Chabé après ça pour nous retourner à Chabé. Attendez ça.
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786-227-3652, 7-426-227-3652, bonjour. Je suis venu vous tenir en compagnie jusqu'à 8 heures. Je suis votre Joseph. Merci de me recevoir chez vous ce matin pour la présentation de votre émission. Je m'associe à l'auditoire pour remercier Dieu qui, dans sa grâce, a choisi de nous faire grâce, a choisi de nous octroyer une nouvelle journée pour que nous soyons en mesure de lui donner gloire à lui seul dû. 786-227-3652, 786-227-3652, auditrices et auditeurs de partout, bonjour, Michel, bonjour et merci pour la mise en onde de ce matin. Et 786-227-3652, 786-227-3652, mesdames, messieurs, 786-227-3652, quel que soit côtoyé, c'est avec plaisir que nous rentrons la carrière, nous voter pour Café Latino. Tout donné, tout repris. Mike Brandt.

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0: 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Salut toutes les amis partout le monde. J'ai bien dit partout le monde. Quelle belle journée d'émission. Merci à vous. Merci d'être branché Radio Mélodie. Je dis Samuel Rémé. Samuel Rémé, Radio Ampel. Samuel Rémé, Radio Ampel. Même bien, puis moi, 24 sur 24, il a mis courage de la parler. Samuel Rémé, puis moi, je me salue, puis moi. 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

0: Mes amis auditeurs, auditrices, on va suivre Radio Mélodie, la radio du monde, Pasteur Samuel à l'antenne. Merci à vous. Merci d'aller brancher Radio Mélodie, la radio du monde, la mélodie des mélodies. 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On va suivre Radio Mélodie, la radio du monde, la mélodie des mélodies. Merci à vous. Merci d'être branché Radio Mélodie, Radio Monde là. La différence c'est nous, l'émission c'est nous, comment on fait radio c'est nous. Merci à vous. Merci d'être branché Radio Monde là. On va évidemment retrouver notre correspondant. 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
1: Seigneur, aujourd'hui c'est jeudi, 3 septembre, le troisième jour de ce nouveau mois. Père, en ce troisième jour du mois de septembre, je viens déposer ma journée entre tes mains. Je ne sais pas ce qui m'attend aujourd'hui, mais toi, tu connais déjà chaque chemin que je vais emprunter. Alors, Père, marche devant moi. Protège-moi dans mes déplacements. Protège les personnes que j'aime. Éloigne de mon chemin les mauvaises décisions et les situations qui pourraient me faire du mal. Père, je te demande aussi de bénir le travail de mes mains. Là où mes efforts semblent ne rien produire, donne-moi la patience de continuer. Là où une opportunité se présente, donne-moi la sagesse de savoir si elle est bonne pour moi. Je ne veux pas avancer dans la précipitation. Je veux avancer avec discernement. Aujourd'hui, je déclare avec foi, ce troisième jour du mois ne sera pas perdu. Dieu peut guider mes pas. Je refuse de laisser la peur diriger mes décisions. Je continuerai d'avancer avec confiance. Père, si une porte doit s'ouvrir pour moi, donne-moi la grâce de la

0: connaître. Et si certaines choses doivent encore attendre, donne-moi un cœur patient. Que cette journée apporte la paix à celui qui est inquiet, du courage à celui qui est fatigué, et de l'espoir à celui qui pense que tout est terminé. Père, je te confie cette journée. Que mes paroles, mes décisions et mes actions soient guidées par la sagesse. Et lorsque ce jour prendra fin, que je puisse encore regarder vers le ciel et te dire merci. Dans le nom puissant de Jésus-Christ, j'ai prié. Amen. Si tu confies cette journée à Dieu, écris Amen. Et partage cette prière avec...
1: Amen, amen, amen. 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Nous saluons tous sponsors, toute famille, toutes amis, tout monde en général qui a coûté. 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
1: Est-ce qu'on parie ou parie? Mais éditorial Haïti Express là avec professeur Claude Aubry.
2: Wake up and don't give up. Debout et ne baissez pas les bras. Linda Coutier, après un premier tour éclatant, est officiellement qualifiée pour le second tour des élections au school board. Ne nous arrêtons pas en si bon chemin. La lutte est âpre. L'enjeu est immense et chaque voix compte plus que jamais. Linda Coutier compte sur vous, sur votre énergie, sur votre fidélité. Vous l'avez portée avec cœur une première fois. Faites-le encore avec la même flamme, la même conviction. Ne négligez rien. Redoublez d'ardeur. Mobilisez vos proches. Faites ensemble votre soutien. Car ce n'est pas seulement une victoire personnelle, c'est un combat pour nos écoles, nos familles, notre communauté. Ensemble, pour la Floride, allons jusqu'au bout.
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13: Jovenel Moïse n'est pas mort, il a été mutilé, immolé, sacré. On l'a assassiné politiquement tandis qu'il était vivant. On l'a assassiné physiquement. On l'a assassiné mystiquement. Yes, yes. Donc tout coupé langue, tout bas coupé en bas, tout coupé.
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0: Aimables auditeurs de la WLQY 1320, que la paix de Dieu soit avec vous. Nous sommes à l'heure de la prière. Parole bon Dieu, pour aujourd'hui, à trouver la somme 145, versets 1 à 5. Louange de David. Je t'exalterai, ô mon Dieu, mon roi. Je bénirai ton nom à toujours et à perpétuité. Chaque jour, je te bénirai et je célébrerai ton nom à toujours et à perpétuité. L'Éternel est grand et très digne de louange, et sa grandeur est insondable. Que chaque génération célèbre tes œuvres et publie tes hauts faits. Je dirai la splendeur glorieuse de ta majesté et je chanterai tes merveilles. La parole du Seigneur est bénie. Nous invitons à prendre une attitude de prière. Bien-aimé Père Céleste, nos âmes te louent et te bénissent pour les multiples bienfaits nous avons été l'objet de ta part. En effet, Seigneur, depuis notre tendre enfance jusqu'à cette présente minute, il t'a plu de veiller sur nous, d'assurer notre sécurité. Et nous pouvons bien nous écrier Ebenezer, car jusqu'ici, tu nous as secourus. En ce moment précis, Seigneur, nous demandons pour gain pitié. Gain pitié pour chacun de nous qui branchés. 13-20 dans le moment ça. Nous demandons pour pardonner faute nous, pardonner péché nous et quitter nous. Et puis fais nous grâce. Nous besoin de présence au Seigneur dans la vie nous, parce que en pile dans nous a fait face à un pile problème. Des problèmes de santé, des problèmes sentimentaux, des problèmes financiers, des problèmes au niveau des foyers, des problèmes de travail. Ô Père Céleste, gain pitié pour peur pour moi. Gain pitié pour petite fille qui font confiance en moi. Gain pitié pour petite garçon qui font confiance en Seigneur. Voulez au secours de tes enfants dans un moment ça. Gain l'autre qui gagne des problèmes spirituels, ô Père. Tu es le médecin de l'âme. Dis mot délivrance dans un moment ça. Gain l'autre qui persécuté dans le travail, persécuté dans la maison, yo. Persécuté dans le voisinage. Dis-moi délivrance, non, Seigneur. Demandons, Seigneur, pour capable de dire un mot pour payer nous, Haïti. Seigneur, où est comment bandit pour un pays, où est comment malfaiteur pour un pays, où est comment criminel pour un pays, Seigneur, voyez, garde Haïti dans le moment ça. Permets au Dieu que tout le monde qui branchait 13-20 jours aujourd'hui est capable de joindre. Une guérison que a cherché, une délivrance que a cherché, pour capable de crier, c'est l'Éternel qui est Dieu, c'est l'Éternel qui est Dieu. Merci d'être autant de cœur nous. 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Et c'est dans le nom de Jésus de Nazareth qui vit et règne et maintenant et au siècle des siècles. 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C'était avec vous, pasteur Milien Obed, pour la séquence L'heure est à la prière.
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7: 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Merci Gary Nek Pachos. A demain si Dieu veut.
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0: 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Et c'est l'autre travail en équipe.
1: Ah oui.
0: Pas qu'à souffrir.
1: On ne change pas une équipe qui gagne.
0: Et puis, on a toujours fait. 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
1: 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En haut de la Rochelle.
0: Judy Suplice.
1: 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C'est du consommer. Grâce à lui, tout le monde. Yo,
0: yo connaît good job. Yo. 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
1: maestro. Encore une fois, quand c'est négligent, c'est éloquent.
0: Ça sont belles phrases. Ça sont belles phrases.
1: Ça veut dire là, mon cher.
0: Encore une fois. Wow.
1: Il faut
0: aller à l'école. Encore une fois.
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0: Oui, même quand on est, mais là où la prononciation paraît bien.
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0: Encore une fois, je vais expliquer ça.
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0: 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Bonne fin de journée à nous tous. 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
1: L'amour, c'est bon pour le moral, mais ici à la radio, pour l'instant, je dirais, la publicité, c'est bon pour le César. Et à tout à l'heure.
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0: Merci également, Tika.
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3: Qui a tué Abel? Son frère. Qui a vendu Joseph? Ses frères. Qui a chassé Jephthé? Ses frères. Qui était jaloux de David? Ses frères, qui n'étaient pas heureux du retour du fils prodigue, son frère. L'histoire se répète. La trahison la plus douloureuse vient presque toujours des plus proches. Mais écoute bien ceci. Tous ont été grandement bénis par Dieu. Car quand les tiens te rejettent, Dieu t'accueille. Quand on te trahit, Dieu te relève. Quand on t'humilie, Dieu t'élève. Alors si un jour tu as ressenti le coup de la trahison au sein même de ta famille, ne t'inquiète pas. Ce que Dieu a prévu pour toi est plus grand que n'importe quelle trahison. Retiens bien ceci. La trahison te blesse, mais elle ne définit pas ton destin. Regarde Joseph, vendu par ses frères, mais devenu gouverneur d'Égypte. Regarde David, rejeté et méprisé, mais qui a fini roi. Regarde Jephthé, chassé par les siens, mais revenu comme chef de son peuple. Quand les hommes te mettent de côté, Dieu t'appelle. Quand on te rejette, Dieu te choisit. Quand on te trahit, Dieu te bénit. Et je te le dis aussi avec le cœur. Si tu écoutes cette vidéo aujourd'hui et que tu portes encore la douleur d'une trahison familiale, sache que tu n'es pas oublié. Dieu voit tes larmes.
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0: Après, nous parlons de Dieu. Maintenant, on va parler de l'argent. 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
0: Et merci, n'a pas avancé avec Business Nou, et puis n'a pas salué toutes amies, captain de nous, toutes supporters. 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Horace, bonsoir.
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0: Et merci également Horace, Horace Original. 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
7: 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Bon après-midi à tous et à toutes.
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0: Exactement, merci Sonny Belle en forme. 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
11: 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Merci tout le monde, bon après-midi. 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
0: Et merci, dans un petit moment. Nous pourrons passer avec Maître Yves Gustainville. Restez à l'écoute, mesdames, messieurs.
12: 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Bonsoir.
0: Voilà, mesdames, messieurs, it's always my pleasure to welcome Maître Guy Gustainville. Maître Gustainville, bonsoir.

George Orwell. Mes compliments, Maître Lubin. Mes compliments à cette femme, tout, parce qu'elle m'a fait le même travail là. Donc, c'est Maître Yves Gustainville. Donc, on est chaque jeudi que moi venu là, moi partager des idées avec la communauté. 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Donc, capable d'aider eux, même j'ai l'autre, ils fait par un bon genre d'informations. 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Mais l'autant, il y a un gouvernement qui prend une décision, il y a une année le CPS là, très difficile pour vous, qu'on est pour résider, même l'autant marié à un monde qui aurait il y a quoi ce business. 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Et un mariage d'affaires, c'est crime que lié, c'est fraude que lié. Il n'y a pas appuyé sur un dossier pareil. Il n'y a pas de reparer, mais comme à vous, reparer, mais si tu as vrai, c'est peut-être résidence qu'il faut marier. Faites attention. C'est pourquoi je vous dis, il faut que vous ayez la vision. Donc aujourd'hui, moi là, par contre, dans 5 ans, dans 10 ans, et si là, mon papa, moi, qui sa société a offrir, comment société a bralier, par conséquent, il faut me planifier pour l'avenir. J'ai toujours dit, lui, là où vous faites pauvre, donc moi, me faites pauvre, je ne suis pas responsable. Parce que je ne pas dit, maman, papa, vous êtes femme, ni au même tout. Mais moi, si je gagne 5 ans, 60, année, moi, j'étais dans la pauvreté, c'est moi qui suis responsable. Comment faire pour me gommer avec la pauvreté? Il y a des moyens. Si je ne connais pas, je vais avoir besoin de monde qui connaît yo pour aider, pour une stratégie pour me battre avec la pauvreté. Parce que la pauvreté, c'est un secret en honte. Si vous pas choisi la richesse, si vous pas choisi le bien-être, la pauvreté a choisi. Et même si vous pas choisi Jésus, Satan dit ça, c'est pour moi lié. Pour qu'on soit pas carité. Nous choisissons pour voter dans la communauté. Nous sommes peuple de dépenses. Nous avons dépensé tout ce qui nous vient pour nous faire chelber. Tandis que nous n'avons pas pensé à venir, nous. 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Même là, n'a pas le mal. 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Eh bien, on n'a pas le mal, c'est pas nous que nous avons une situation privée, là, dans la tournée. 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En tout cas, c'est pour vous dire, vous ne devez pas dormir sur des lauriers. Vous devez avoir une vision pour votre futur, pour le futur de votre famille, pour le futur de vos enfants. C'est l'antenne élégante de Maître Guy. 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

0: Grand Dieu, nous te disons merci de ce grand privilège que tu nous as accordé d'être ici présent dans cette antenne pour animer cette émission. Merci pour l'énergie, merci pour les bénédictions, merci pour la possibilité d'animer cette émission. Gardez-nous et bénis tous nos auditeurs et nos clients. Donne-leur la possibilité de continuer à générer des fonds, des revenus pour leur vie familiale. C'est ainsi que nous t'en prions au nom de ton Fils Jésus-Christ. Amen, amen, amen. En tout cas, c'est juste ce que je viens de vous dire, c'est quelque chose de sérieux. Faut nous garder devant, pas garder derrière. 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Et puis nous, même si nous avons 100 000, 200 000 dollars, que nous avons même multiplié, nous n'avons pas le tour d'Haïti. 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

0: Bonsoir à toutes et à tous. Sur WLQY 1320, votre serviteur roi Henri-Claude Dufresne. Imité, jamais égalé. 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
0: Ce jeudi 3 septembre 2026, vous êtes à l'écoute de l'émission Paradise Funeral Home sur WLKY 1320 qui émet depuis notre Miami en Floride. 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
0: 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Envoie leurs sincères condoléances à la famille d'Orville.
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1: 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Quel
0: Collège des bishops passe sous bill direction Bishop Peter Fissiemos. En collaboration avec les églises chrétiennes par la foi. Église des élus que dirige Bishop Frisberg Richardson. Également famille, la famille de Deville Bish que dirige Bishop Jean-Claude Deville. Envoie leur sincère condoléance aux familles éplorées. Avec infiniment de peine, nous vous annonçons la triste nouvelle de la mort de Madame Man, Bishop Jean-Claude Deville. Elle a rendu l'âme. Nous disons condoléances à toutes familles, à toutes familles, à toutes petites
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0: Et pour plus d'informations, nous vous prions de ne pas quitter l'écoute.

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1: Condoléances aux amis pasteurs.
0: Après les travaux, les combats.
1: Aux membres du collège des bishops, je dis bien aux membres du collège des bishops.
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1: Une façon spéciale à pasteur Rachel Moss, pasteur de l'église à famille, pasteur de l'église chrétienne par la foi, pasteur de l'église des élus. Madame Sunaron, en collaboration avec moi-même, frère, serviteur, roi, oncle du frère, envoie leur sincère condoléance aux familles éplorées. La mort a des rigueurs à nul mot de pareil, mais pour ceux qui meurent en Jésus-Christ, la mort, c'est une victoire.

0: Jésus là pour contrôler tout le bagaille, quelles que soient les circonstances de la vie, la mort, la vie. Jésus là pour contrôler tout le bagaille. 5h12 minutes depuis quelque part à Miami, notre ami frère, Bishop Mathieu Charles, à qui nous disons bonsoir sur WLQY 1320. Allô, bonsoir, Bishop, ça va faire.
1: Bonsoir, Warren et Claude, bonsoir, nous saluons toutes super branchés. 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Et nous présentons condoléances aux familles Bishop, qui est madame Nimouri. Et ça fait nous mal en pile. 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Et nous saluons encore Warren Claude. 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
0: 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Un petit bonsoir spécial à monsieur et madame Tilou. Nous voulons parler de Keke Jean-Jacques et Alex Jean-Jacques. Jésus contrôlait toute bagaille.

0: c'est Rubin Fano, l'original, le roussillon de la chanson évangélique. Jésus contrôlait tout problème, yo. Et nous belles chansons. Chanson demandée par ma femme, Madame Clamédie Dufresne, pour sa fille. Wendy Divinevé à Dominique. Qui cueillera demain les roses parfumées d'un sourire en printemps. Bonne fête à Wendy. Voilà, notre programme se poursuit tandis qu'il est quelques bonnes minutes après 5 heures avec Pasteur Louis Gachal.
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2: 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Une fois de plus, nous disons condoléances à la famille Deauville. Oui, Bishop Deauville, sa femme a rendu l'âme subitement hier après-midi. Donc, nous vous demandons à mille ondes de bien vouloir, n'est-ce pas, prier. Et pour ce bon frère, nous voulons aller de Bishop Jean-Claude Deauville. Une sélection dans la langue de Shakespeare et fait plaisir aux familles éplorées demandées par les bishops. Nous voulons parler de Bishop Peter Fissiemos, Bishop là. Et Bishop Fitzberg Richardson, Bishop Adna Fleurigène, Bishop Hilaire, Bishop Joseph Estialin, et demandé par ma femme, Clamise Dufresne, qui nous écoute bien sûr, dans la langue de Shakespeare, Jim Weaver.

Voilà, c'était réellement bien interprété dans la langue de Shakespeare, Jim Reeves, dans Sweet to Go. Dans quelques 5 minutes, je dois vous fausser compagnie à mes les ondes. Comme je vous ai dit au début, les entreprises Paradise Home sous bulle direction Zamino et Bidoval envoient leurs sincères condoléances aux familles éplorées. Nous voulons parler de la famille Deauville. 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Sans oublier le collège des bishops, sous belle direction Bishop Peter Fissien Moss, du côté de Pompano Beach. Également pour pasteur Rachel Moss, condoléances également aux chrétiens de l'église La Famille que dirige Bishop Jean-Claude Deauville. Condoléances aux chrétiens de des élus que dirige Bishop Fitzberg Chasson. Sans oublier tous les membres de l'église, des églises chrétiennes par la foi, sous la direction Archibishop Peter Fissien Moss. Condoléances enfin à toutes et à tous, à toutes amies proches, amies de loin. Nous disons une fois de plus condoléances à tout le monde. Nous allons vous fausser compagnie, tandis qu'il est 5h26 minutes. Je dois céder l'antenne à Sergo pour son programme habituel. Une fois de plus, merci. 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Merci de m'avoir suivi. À la semaine prochaine pour un programme du même genre. Juste avant de vous faire entendre Sergo, écoutons une belle chanson par Dr. Malène Jean-Baptiste Dubois-Mansour.

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1: 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Je pense que il y a un pile dans ça, dans la culture noire, que vous-même vous prenez tout. Et nous avons tourné dans un petit coup de moment. Juste pour un petit de l'eau.
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0: 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Minerve, nous retournons et j'espère que vous reconnaissez la musique que vous jouez là.
1: Non, absolument, je ne sais pas.
0: 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La musique, ça, c'est une composition de Dixon Morisot.
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0: Ok.
1: Donc, okay.
0: Donc, parlez-nous un peu, Jacques nous t'a dit, hein, très court, oui, vous êtes capable de mettre n'importe quoi sur la donne parce que vous connaissez, nous ne parlons pas de culture, parce que soit tu prends la même maman avec papa, ou avec grand-nom, ou transférer au bail petit tout.
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Kelsey Lacaille, bonsoir, mon qui est là. Allô, auditeur? Allô? Ok, semble auditeur à l'aller.

0: Ah,
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1: 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Oui, ça, c'est ça, son autre musique qu'elle y est.
0: Mm-hmm.
1: Oui, première musique, là, c'était Un homme et sa fille. Mm-hmm. Donc, bon, étant donné que nous, là, sommes avec nous, nous gagnons 2 minutes encore pour nous parler. Et, dis-moi, et un peu de Timur Shoyo, et musique, tout ça. Ou t'as parlé, nous, de musique, et il y a deux qui aiment la musique. Et parlez nous de l'accomplissement.
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1: semble nous arriver dans un moment. Non,
2: vous êtes.
1: Yeah. Nous arrivons dans un moment, nous, et nous avons dit merci en pile mineur parce que les 6 heures qu'on est là, c'est là pour nous faire vraiment.
0: Et
1: donc, j'espère que nous sommes capables d'inviter encore dans un autre moment.
2: Saldo.
1: On va faire ça, ok?
0: Sure.
1: D'accord. Sure. Merci en pile.
2: Nous avons commencé.
0: Ok.
1: Non, wait a minute. Attends un moment. Donc, ça qui est arrivé là, c'est que tu as eu une interférence avec un autre monde qui t'a appelé. Donc, nous, excusez-nous pour tout ça. Donc, étant donné que le show c'était jusqu'à 6 heures et nous avons quelques heures, m'invite encore l'autre là pour nous finir la conversation parce que moi-même, gens qui travaillent là, moi-même, travail qui fait en tout, et je pensais qu'il y a pile pour nous partager avec tout le monde, de travail ou de famille ou avec tout le monde. C'était Minerve Guillaume, c'est ma petite fille, docteur, pasteur Bishop Maurice Guillaume avec maman, comment est-ce qu'elle est encore?
0: Brunelia
1: Guillaume.
0: Décédé.
1: C'est ça, décédé. Donc, c'est un plaisir. Merci en pile. J'espère que tu es OK ensemble avec nous dans un moment. Et puis, on a continué encore. On l'autre là, m'a pris l'eau. Merci pour ce que tu as répondu à l'invitation.
0: Thank you. Thank you for the invite.
1: D'accord. À bientôt.
0: OK, bye-bye.
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1: Yeah, okay.

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Merci à vous. Ici Samuel, bonsoir. 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

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Pour cette raison, nous bat le Seigneur première place en temps émission ça.

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0: Second monde qui mourit, second monde qui dévancé, qui expiré, ou t'as besoin de service protocolaire. 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J'ai bien dit 24 sur 24. Parce que petit jeune, bonsoir à vous. Petit Bécri, hein. 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Radio Mélodie, la radio du monde, la mélodie des mélodies, me salue mon ami Alex Saint-Surin, ça c'est les collègues, les amis PAM, hein. 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Ici Samuel, bonsoir. 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Oh non, pasteur Dimanche. 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Aujourd'hui, pas Dimanche, non? Pour ce Radio Mélodie, la radio du monde, la mélodie, la mélodie. 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Hein? Salut à mes enfants, mes employés. 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Salut nous. Collègue pasteur, salut tous les pasteurs qui ont branché mon émission. Merci à vous. Merci d'être branché Radio Mélodie, la radio du monde. La mélodie, la mélodie. Et me salue tout entrepreneur, tout businessman, spécialement monsieur qui gagne maison funèbre. Je me salue très fort. Bonsoir. On va évidemment prendre une pause publicitaire avec Basile Jean Bétol. Nous saluons.
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0: 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C'est avec vous-même qui est en voiture, qui est à la maison, qui est au travail. Et vous avez possibilité pour tenir la radio, nous chanter ensemble. Allez.

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On va évidemment retrouver notre correspondant qui parle bonne nouvelle. Comment ça y est, dans le pays, pas bon ici et en Haïti.

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Ici Samuel, bonsoir. Bonne route à vous. Il y a des gens, évidemment, qui sont au travail, qui parlent la caillou, ils ont dit mieux pas capable d'attendre des émissions. Merci beaucoup à vous. Allez.

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